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0: 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Aujourd'hui, les gens qui réussissent, qui font carrière, c'est tous ceux qui grattent un peu de guitare, qui jouent du piano.
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1: Bonjour à toutes et à tous, bienvenue sur Déclic Radio, aujourd'hui dans les décodeurs numériques. Vous savez, je suis accompagné toujours de Gemma, ma nouvelle co-animatrice spécialisée dans tout, puisque c'est une intelligence artificielle qui co-anime avec moi. Et on a choisi de vous parler d'un sujet qui nous colle littéralement à la peau, les réseaux sociaux. Pourquoi ce choix ? Parce qu'en tant qu'animateur numérique au Centre socioculturel de Tournon, et oui, je fais ça, je vois bien que ces outils ne sont plus juste des applications, ils sont devenus l'infrastructure de notre attention. Quelques chiffres pour planter le décor. Dans le monde, on compte près de 5,4 milliards d'utilisateurs. En France, on est 50,7 millions de personnes, soit près de 78% de la population. Et on y passe en moyenne 1h48 par jour. Le problème, c'est qu'on utilise ces machines sans le manuel de sécurité. Alors, pour ouvrir le capot, avec moi aujourd'hui, j'ai ma partenaire numérique.
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1: Allez, Gemma, tu es prête ?
2: Pour bien commencer, sur TikTok, les Français passent en moyenne 38 heures par mois. C'est plus temps sur ce réseau que sur n'importe quel autre. Votre cerveau est devenu la ressource la plus convoitée de la planète.
1: 38 heures par mois, tu disais Gemma, explique-nous pourquoi c'est si difficile de décrocher.
2: Parce que ce n'est pas du hasard, c'est une machine à personnaliser l'attention. TikTok, par exemple, analyse tout, le temps exact que vous passez sur une vidéo, si vous la regardez jusqu'au bout, si vous la relancez et même le moment précis où vous zappez. S'il voit que vous restez quelques secondes de plus, il crée ce qu'on appelle votre empreinte d'intérêt et vous envoie ensuite des dizaines de contenus similaires.
1: Donc l'algorithme, c'est ce que j'aime.
2: Il ne sait pas ce qui est bien pour vous, il sait seulement ce qui vous retient.
1: Et il ne fait pas la différence entre vrai ou faux alors ?
2: Non, il ne mesure qu'une chose, l'engagement. Ce qui choque, ce qui fait peur, ce qui met en colère, c'est souvent ce qui marche le mieux.
1: Et donc c'est pour ça que TikTok est devenu aussi puissant aujourd'hui ?
2: Oui. Vidéo plein écran, son activé, aucun choix à faire. Et un algorithme qui apprend en quelques minutes. Résultat, 95 minutes par jour pour certains utilisateurs, 61% y découvrent de nouvelles marques et 25% ont déjà acheté après une vidéo. Ce n'est pas un réseau social, c'est un laboratoire comportemental à grande échelle.
1: Et dans ce laboratoire, on fabrique aussi des stars. On parle beaucoup d'argent, de réussite, mais est-ce que c'est la règle pour tous les influenceurs ?
2: Pas du tout. L'économie de l'influence est une pyramide très inégalitaire. Au sommet, Cristiano Ronaldo facture 3,2 millions de dollars par poste. En France, Squeezie génère environ 4,5 millions d'euros par an. Mais la réalité est beaucoup moins glamour. Le revenu médian d'un créateur français est d'environ 1600 euros par mois, donc en dessous du SMIC. La majorité vit dans la précarité, loin de la vitrine Instagram.
1: Alors Gemma, oui, c'est vrai que tu nous dis qu'un créateur français, c'est environ 1600 euros par mois, donc en dessous du SMIC. Bien sûr, j'imagine que tu parlais en brut, hein, parce que le SMIC en net, bien entendu, qui est en dessous de 1600 euros. Donc c'est un peu plus, mais voilà, il fallait bien préciser cette info, Gemma. Et oui, il y a beaucoup de jeunes qui peut-être écoutent cette chronique ou des parents qui ou leurs enfants disent « j'aimerais bien être influenceur parce que c'est top, hein, ils gagnent plein d'argent ». Mais non, comme tu l'as dit Gemma, il y a très peu de monde. On a déjà parlé des fake news dans une précédente chronique, c'était la chronique de décembre. Quel rôle jouent les réseaux là-dedans ?
2: Un rôle central. En France, 83% des personnes disent avoir déjà vu des fake news et 30% reconnaissent en avoir partagé sans le savoir. Mais le plus dangereux, ce sont les chambres d'écho.
1: C'est-à-dire ?
2: Les algorithmes vous montrent surtout des contenus qui confirment ce que vous pensez déjà. Résultat, vous voyez de moins en moins d'avis contradictoires et vous avez l'impression que tout le monde est d'accord. Et c'est comme ça que des idées fausses peuvent devenir normales.
1: Ah oui, effectivement, on commence à comprendre un peu mieux. Parlons maintenant de Twitter. Enfin, maintenant, il est devenu X. Parle-nous-en, Gemma, s'il te plaît.
2: Avant, Twitter était une grande place publique. Journaliste, politique, info en temps réel. En 2022, Elon Musk rachète la plateforme pour 44 milliards de dollars. Résultat ? Licenciement massif, modération affaiblie, retour de compte banni et badge bleu devenu payant.
1: Donc, être vérifié.
2: Ne veut plus dire être fiable, juste être abonné. Pendant les élections américaines, des messages politiques relayés par Musk ont généré plus d'un milliard de vues, dont beaucoup étaient trompeurs ou non vérifiés. Quand le propriétaire du micro parle, l'algorithme amplifie.
1: Ok, Gemma, on entend souvent les plateformes modèrent. Est-ce que c'est vrai?
2: Oui, mais à l'échelle. TikTok a supprimé des centaines de millions de vidéos en un an. Mais rapporté aux milliards de contenus publiés, cela représente souvent moins d'1%. La modération existe, mais elle arrive souvent après la viralité.
1: Et pendant ce temps-là, il y a une autre face très concrète. Il y a aussi les arnaques.
2: En France, les pertes liées aux arnaques sur les réseaux sociaux atteignent 5,3 milliards d'euros. Un Français sur 10 a déjà été ciblé. Faux jeux concours, faux influenceurs, investissements miracles ou comptes piratés d'amis. Et 74% des victimes ne portent pas plainte.
1: Et oui, on en a parlé dans la chronique Les décodeurs numériques de janvier. Je vous invite à le réécouter en podcast sur le site de Déclic Radio. Et humainement, les réseaux sociaux, ça donne quoi?
2: C'est les adolescents. Plus de 50% se sentent anxieux ou mal après usage. Et passer plus de 5 heures par jour multiplie par 2,8 le risque de dépression. Même chez les adultes, 40% disent se sentir plus seuls après les réseaux. Le scroll infini ne dit jamais stop.
1: Eh ben, dis donc, c'est rassurant tout ça. Alors, est-ce que justement on doit avoir peur de tout ça? Eh bien, j'ai envie de vous dire non. Mais on doit comprendre, les réseaux sociaux ne sont ni bons ni mauvais. Et mais ils ne sont pas neutres, ils sont conçus pour capter notre attention, provoquer des émotions, influencer nos opinions, parfois nos achats et parfois nos votes. Mon message de bienveillance pour cette chronique, ça sera essayer de scroller en conscience. Réfléchissez un peu quand vous voyez une vidéo. Regardez une vidéo parce qu'elle vous fait vraiment du bien, pas parce que juste l'algorithme l'a décidé pour vous.
2: Et souvenez-vous, si c'est gratuit, c'est que votre attention a de la valeur.
1: Exactement. Allez, et restez à l'écoute, car le mois prochain, en mars, on va continuer à décoder ensemble un peu cette partie-là, puisqu'on va parler d'un phénomène puissant et inquiétant sur le réseau, c'est les mouvements masculinistes. Dans le cadre justement du printemps des droits des femmes, à organiser le mois prochain par le Centre socio-culturel de Tournon-sur-Rhône, on va décoder un peu ça, et vous allez voir que le réseau social, une belle place encore, si j'ai envie de dire belle, dans ces thèses de masculiniste. Donc voilà, mais comprendre, c'est déjà résister. Voilà, et n'oublie pas, cette chronique est diffusée régulièrement sur l'antenne de Déclic Radio et retrouvée bien sûr sur le site déclicradio.fr et vous pouvez trouver sur le centre du CST de Tournon, cstournon.com. Vous pourrez trouver sur la page numérique toute une infographie, un petit récap de tous les chiffres que j'ai pu énoncer, en tout cas surtout Gemma a énoncé aujourd'hui dans cette co-animation. Et voilà, donc on se retrouve bientôt sur Déclic Radio. À bientôt. Merci beaucoup. Merci Gemma.
2: Merci à toi Michael, et à très bientôt sur Déclic Radio pour décoder ensemble la suite de ce sujet.

Jupiter était une place publique. X est devenu un champ magnétique. 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

0: c'est gratuit, c'est pas par bonté. Y'a toujours quelqu'un qui vient encaisser.
1: Tu crois être client, tu crois être roi, mais dans cette histoire,
0: le produit c'est toi.

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1: Tac. Bonjour à tous et à toutes. Aujourd'hui, nous nous retrouvons pour une nouvelle émission de Sur les traces et l'histoire d'eux, l'émission qui remonte le fil du temps pour comprendre comment notre histoire continue encore aujourd'hui d'influencer notre société. Le sujet que nous allons aborder aujourd'hui est particulièrement intéressant, car il touche à une question très actuelle, les droits des femmes. Mais pour comprendre les débats contemporains sur l'égalité, l'héritage ou la place des femmes dans la société, il faut parfois remonter très loin dans le passé, jusqu'au Moyen-Âge. Contrairement à l'image souvent véhiculée d'une période où les femmes auraient été totalement privées de droits, la réalité médiévale est beaucoup plus complexe. Les règles juridiques variaient fortement selon les régions, les traditions et les systèmes de droit. On y trouve, par exemple, l'influence du droit germanique, illustrée par la célèbre loi salique, qui excluait les femmes de certaines successions, notamment celles liées aux terres familiales. Mais, à côté de cela, les coutumes locales et l'héritage du droit romain pouvaient parfois reconnaître aux femmes des droits patrimoniaux non négligeables. C'est également à cette époque que se développe dans de nombreuses familles nobles et féodales le droit d'aînesse, principe selon lequel l'essentiel du patrimoine est transmis à l'enfant aîné, le plus souvent le fils. Cette règle visait avant tout à préserver l'intégrité des domaines et à éviter le morcellement des terres. Pourtant, même dans ce système, les femmes pouvaient parfois hériter, transmettre un fief ou devenir les vecteurs de la continuité d'un lignage lorsque les héritiers masculins venaient à manquer. Ces règles médiévales vont progressivement évoluer au fil des siècles, entre l'Ancien Régime, la Révolution française et l'instauration du Code civil au XIXe siècle. Les systèmes successoraux vont être profondément transformés, notamment avec l'affirmation progressive du principe d'égalité entre les héritiers, indépendamment du sexe ou de l'ordre de naissance. Ainsi, comprendre les droits des femmes au Moyen-Âge, ce n'est pas seulement regarder le passé, c'est aussi comprendre d'où viennent certaines de nos institutions juridiques actuelles et comment les sociétés ont lentement évolué vers davantage d'égalité. Au Moyen-Âge, la condition féminine n'est pas uniforme. Sous le régime féodal, le droit est souvent lié à la propriété plutôt qu'à la personne. Ainsi, la loi et coutume de Beaumont en Argonne, en 1182, permettait aux veuves et aux filles tenant ménage de participer aux délibérations paroissiales. Cependant, les lois civiles, influencées par les doctrines canoniques, considéraient globalement la femme comme un mineur perpétuel. Le tournant politique majeur est l'utilisation de la loi salique, initialement un code pénal franc, ne listant que les règles d'héritage familial. Elle est exhumée en 1316 pour exclure Jeanne, fille de Louis X, du trône. L'argument principal des barons était la peur qu'elle ne transmette le royaume à une puissance étrangère par mariage. En 1358, un moine de Cluny, en Saône-et-Loire, modifie le texte pour que l'interdiction d'hériter des terres s'applique spécifiquement au trône, légitimant ainsi la dynastie des Valois contre les prétentions anglaises durant la guerre de Cent Ans. Alors, aujourd'hui, dans cette émission, nous allons remonter le temps pour explorer l'histoire du droit des femmes du Moyen-Âge jusqu'à nos sociétés contemporaines et comprendre comment les règles d'héritage, de transmission et de pouvoir ont façonné la place des femmes au fil des siècles. Installez-vous confortablement et partons ensemble sur les traces et l'histoire du droit des femmes d'hier et d'aujourd'hui. Bonjour Victoria, tu nous fais le plaisir d'être notre invitée sur cette émission. Peux-tu te présenter en quelques mots et nous donner ton ressenti sur ce sujet sur lequel nous avons travaillé ? Que connaissais-tu sur les droits des femmes au Moyen-Âge, dont ton esprit avait-elle plus ou moins les mêmes droits ?
2: Bonjour Loïc, merci pour l'invitation. Je suis designer graphique et créatrice d'identité visuelle chez Devassia Design Graphique. Cette émission me tient particulièrement à cœur en tant que femme et j'ai eu beaucoup de plaisir à t'accompagner dans la préparation de ce sujet consacré à l'évolution des droits des femmes du Moyen-Âge jusqu'à aujourd'hui. Et pour répondre à ta question sur les droits des femmes au Moyen-Âge, je pensais au départ que les femmes n'avaient tout simplement aucun droit, qu'elles étaient en quelque sorte la propriété de leur mari ou de leur famille, toujours sous l'autorité de leur père, et qu'elles ne pouvaient pas posséder de biens à elles.
1: Et du coup, Victoria, comme tu as pu le voir dans l'introduction, connaissais-tu la loi Salic et le droit d'aînesse ? Qu'est-ce que cela t'inspire ?
2: Non, il y a beaucoup de choses à découvrir sur le droit des femmes au Moyen-Âge. Je ne m'attendais absolument pas à cette disparité au niveau géographique dans le royaume de France et de Navarre.
1: Victoria, parle-nous de la loi Salic, depuis quand existe-t-elle ?
2: Alors, la loi Salic fait partie du code juridique des Francsaliens, rédigé entre le IVe et le VIe siècle. Elle contient un principe célèbre excluant les femmes de certaines successions, notamment la terre salique. Ce principe sera réinterprété au XIVe siècle pour interdire la succession des femmes au trône de France. Pour donner un exemple, les femmes étaient exclues de la succession de certaines terres familiales. Au début du Moyen-Âge, sous la dynastie des Mérovingiens, le pouvoir royal publie des textes juridiques appelés édits ou capitulaires. Ces lois viennent compléter les anciennes lois germaniques, comme la loi Salique, et servent à organiser la société franque. Parmi les plus connues, on peut citer la décrétion de Childebert, 595, l'édit de Clotaire II, 614, aussi appelé édit de Paris. Ces textes abordent plusieurs domaines du droit, le fonctionnement de la justice, les relations sociales, mais aussi le mariage et la famille. Sous l'influence croissante du christianisme, on voit apparaître un principe important. Le mariage doit reposer sur le consentement des deux époux. Ainsi, certaines dispositions affirment que les femmes ne doivent pas être mariées contre leur gré. Même si les familles gardent encore une grande influence dans le choix du conjoint, ces textes montrent que le droit commence déjà à encadrer les mariages et à reconnaître un rôle juridique à la volonté des femmes. C'est l'une des premières étapes d'une évolution beaucoup plus longue qui transformera progressivement le droit de la famille et la place des femmes dans la société européenne.
1: Victoria, en parlant de mariage, savais-tu qu'au Moyen-Âge, l'âge légal pour se marier était fixé à 12 ans pour les filles et 14 ans pour les garçons ? On appelait cela l'âge nubile. Et bien sûr, cela se faisait la plupart du temps avec l'accord des familles.
2: Non, je l'ignorais. Cependant, je me souviens qu'une femme pouvait se marier très tard pour se marier librement. Mais je ne me souviens plus à quel âge exactement au Moyen-Âge. Peux-tu nous le préciser ?
1: Pour te répondre, il faut distinguer plusieurs éléments. Le contexte historique, l'évolution du droit et les différents âges juridiques au Moyen-Âge. Le mariage au Haut Moyen-Âge du 5e siècle au 10e siècle. Sous le Haut Moyen-Âge, le mariage est principalement une affaire familiale et patrimoniale. Les unions sont souvent négociées par les familles afin de consolider des alliances politiques, sociales ou économiques. Les historiens Suzanne Fauné-Wempel et Georges Duby ont montré que dans la société franque et aristocratique, le mariage est avant tout un instrument de stratégie familiale, bien plus qu'un choix individuel des époux. Dans ce système, la famille élargie contrôle largement les décisions matrimoniales afin de préserver les patrimoines et les alliances entre lignages. L'évolution au bas Moyen-Âge, du XIe siècle au XVe siècle. À partir du XIe siècle, la situation évolue progressivement sous l'influence du droit canonique de l'Église. Les juristes et les théologiens médiévaux développent alors la théorie du consentement mutuel des époux, selon laquelle le mariage est formé par l'accord libre des deux partenaires. Cette doctrine est affirmée notamment sous le pontificat du pape Alexandre III, de 1159 à 1181, et devient un principe central du droit matrimonial chrétien. Les historiens du droit, comme Charles Donahue, montrent qu'à la fin du Moyen-Âge, les tribunaux ecclésiastiques reconnaissent de plus en plus le rôle décisif de la volonté des époux dans la formation du mariage. En pratique, même si les familles continuent souvent d'influencer les unions, cette évolution juridique ouvre progressivement la possibilité pour les individus, et notamment pour les femmes, de jouer un rôle plus actif dans le choix de leur conjoint. Ainsi, une femme qui atteignait l'âge adulte social, souvent autour de 20 à 25 ans, pouvait davantage choisir son mariage, notamment si elle n'avait pas déjà été promise par sa famille. Les différents âges juridiques au Moyen-Âge. Il faut également distinguer plusieurs seuils juridiques hérités du droit romain et du droit canonique. 12 ans, âge nubile pour les femmes, âge minimum pour se marier. 14 ans, âge nubile pour les hommes. 21 à 25 ans, majorité civile dans plusieurs traditions juridiques médiévales. Parfois, jusqu'à 30 ans, âge considéré comme pleine maturité sociale ou patrimoniale. Dans le droit romain classique, repris en partie au Moyen-Âge, la pleine capacité juridique, majoritas, est généralement reconnue vers 25 ans, les jeunes adultes pouvant auparavant être placés sous curatelle. Dans certaines pratiques juridiques médiévales influencées par ce droit, la maturité patrimoniale complète pouvait parfois être considérée comme atteinte vers 30 ans, mais cela concerne surtout la gestion des biens et l'autonomie familiale, pas la possibilité de se marier. Et toi, Victoria, par rapport à tout cela, que faut-il retenir de cette période médiévale ?
2: Ce que je retiens, une femme pouvait se marier dès 12 ans selon le droit canonique. Mais la pleine autonomie juridique et patrimoniale pouvait être reconnue beaucoup plus tard, vers 25 ans, voire parfois autour de 30 ans selon les traditions juridiques. Autrement dit, même si la loi permettait un mariage très jeune, beaucoup de femmes se mariaient en réalité plus tard, notamment lorsqu'elles souhaitaient conserver une certaine liberté dans le choix de leur époux. Voilà pour la période médiévale, mais sais-tu comment le droit des femmes évolue ensuite, à partir de la Renaissance ?
1: À partir du XVe siècle et surtout du XVIe siècle, l'Europe entre dans la période que l'on appelle la Renaissance. C'est une période marquée par un renouveau intellectuel, culturel et juridique, avec la redécouverte du droit romain et le développement des États modernes. Cependant, contrairement à ce que l'on pourrait imaginer, cette période ne marque pas forcément un progrès immédiat pour les droits des femmes. Dans beaucoup de régions d'Europe, l'autorité masculine au sein de la famille se renforce. Le droit juridique tend à affirmer plus clairement la puissance maritale, c'est-à-dire l'autorité du mari sur son épouse, notamment dans la gestion des biens et dans la vie domestique. Dans de nombreuses coutumes, une femme mariée reste juridiquement placée sous la tutelle de son mari, ce qui limite sa capacité à agir seule dans les actes juridiques. Toutefois, la Renaissance voit aussi apparaître des débats intellectuels sur la place des femmes dans la société. Des auteurs et autrices commencent à défendre leur éducation et leur rôle social, dans ce que les historiens appellent la querelle des femmes, un vaste débat intellectuel qui traverse l'Europe entre le XVe et le XVIIe siècle. Ainsi, la Renaissance est une période ambivalente. Elle renforce parfois certaines structures patriarcales du droit, mais elle ouvre aussi les premières réflexions intellectuelles sur la place et les droits des femmes, qui prépareront les évolutions juridiques des siècles suivants. Autre figure pionnière de la période de la Renaissance, Christine de Pisan, née vers 1364, écrit des poèmes, des traités moraux et philosophiques. Elle est la première Française à vivre de sa plume. Connue pour sa prise de position en faveur des femmes, elle participe au débat intellectuel de son époque. Elle rédige aussi des traités politiques, dans lesquels elle se révèle une ardente avocate de la paix. Et toi, Victoria, parle-moi des premiers mouvements d'émancipation des femmes à la Renaissance.
2: Même si la Renaissance ne transforme pas immédiatement le statut juridique des femmes, elle marque le début d'un grand débat intellectuel sur leur place dans la société. La querelle des femmes, du XVe siècle au XVIIe siècle, c'est l'un des premiers grands débats européens sur les droits, les capacités et la valeur des femmes. Des auteurs et des autrices discutent de questions fondamentales. Les femmes sont-elles égales aux hommes ? Doivent-elles recevoir une éducation ? Peuvent-elles participer à la vie intellectuelle et politique ? Une figure majeure est Christine de Pisan, qui publie en 1405 « La Cité des Dames ». Dans cet ouvrage, elle défend l'idée que les femmes possèdent les mêmes capacités intellectuelles que les hommes et critique les préjugés misogynes de son époque. D'autres auteurs participent à ce débat. Heinrich Cornelius Agrippa, « De la noblesse et prééminence du sexe féminin », 1529, et Moderata Fonte, « Le mérite des femmes », 1600. L'accès progressif des femmes à l'éducation. La Renaissance valorise l'éducation et certains humanistes commencent à défendre l'instruction des femmes. Certaines familles nobles ou bourgeoises permettent à leurs filles d'apprendre la lecture, l'écriture, les langues et parfois la philosophie ou la poésie. Parmi les figures féminines éduquées à la Renaissance, il y a Marguerite de Navarre, 1492-1549, Louise Labbé, poétesse lyonnaise, Isotta Nogarola, humaniste italienne. Les humanistes comme Erasme ou Juan Luis Vives encouragent l'éducation féminine, même si celle-ci reste souvent limitée à la morale chrétienne, à la religion et à la gestion domestique. Source tirée de l'ouvrage de Juan Luis Vives, L'éducation de la femme chrétienne, 1523. Les femmes dans la culture et la politique. La Renaissance voit apparaître davantage de femmes dans les sphères culturelles et politiques. Elles sont écrivaines, mécènes, reines ou régentes. Quelques figures marquantes. Catherine de Médicis, reine et régente de France, Élisabeth Ier d'Angleterre, Isabelle de Castille. Ces femmes démontrent que certaines peuvent exercer un véritable pouvoir politique, même si cela reste exceptionnel et réservé aux élites. Les limites et les oppressions juridiques. Malgré ses avancées intellectuelles, la Renaissance reste une société largement patriarcale. Dans la plupart des systèmes juridiques européens, la femme mariée est placée sous l'autorité de son mari, puissance maritale. Elle ne peut pas souvent gérer librement ses biens. Elle ne peut exercer certaines fonctions publiques ou juridiques. Elle est généralement exclue de la vie politique. Le mariage reste souvent décidé ou fortement influencé par les familles et la place sociale des femmes demeure majoritairement liée à la sphère domestique. Les premières critiques du système patriarcal. Malgré ces restrictions, certains textes commencent à critiquer les inégalités entre hommes et femmes. Ces critiques portent notamment sur le mariage imposé, le manque d'accès à l'éducation, l'autorité masculine absolue dans la famille. Ces réflexions restent encore minoritaires, mais elles posent les bases intellectuelles du féminisme moderne. Ce qu'il faut retenir, c'est que la Renaissance ne crée pas encore l'égalité entre les sexes, mais elle marque les premiers grands débats intellectuels sur les femmes, un accès progressif à l'éducation, l'émergence de figures féminines influentes, les premières critiques du patriarcat. Ces mouvements vont préparer les grandes évolutions qui apparaîtront plus tard, au siècle des Lumières, pendant la Révolution française, puis les mouvements féministes du XIXe et XXe siècle. Loïc, quand on arrive à la fin de la Renaissance, est-ce que les droits des femmes progressent vraiment ou est-ce que leur situation reste bloquée, voire se détériore ?
1: C'est une excellente question, Victoria, parce qu'à la toute fin de la Renaissance, la situation des femmes est en réalité assez paradoxale et complexe. D'un côté, on observe de véritables avancées sur le plan intellectuel et culturel depuis le XVe siècle. Un grand débat traverse l'Europe, ce que les historiens appellent la querelle des femmes, dont nous avons précédemment parlé. Ce débat, qui se prolonge jusqu'au XVIIe siècle, interroge la place des femmes dans la société et remet en cause l'idée selon laquelle elles seraient naturellement inférieures aux hommes. Des autrices et des penseurs défendent alors leurs capacités intellectuelles, leurs droits à l'éducation et leur participation à la vie culturelle. Christine de Pisan, que tu as citée, dès le début du XVe siècle, avait déjà ouvert la voie avec la Cité des Dames. Par la suite, d'autres auteurs, comme Henrik, Cornelius Agrippa ou Moderata Fonte, affirment également que les femmes possèdent les mêmes facultés intellectuelles que les hommes. Dans le même temps, certaines femmes accèdent à une influence politique ou culturelle réelle, même si cela reste exceptionnel. On peut penser à Elisabeth Ier d'Angleterre, qui gouverne seule pendant plus de 40 ans, à Catherine de Médicis, qui exerce une grande influence dans la politique française au XVIe siècle, ou encore à Marguerite de Navarre, grande protectrice des lettres et des intellectuels. La Renaissance voit également apparaître davantage de femmes, écrivaines, poétesses ou mécènes, comme Louise Labbé à Lyon, qui participent activement à la vie littéraire de son époque. Ces évolutions montrent que certaines femmes commencent à trouver une place plus visible dans la culture et dans les débats intellectuels. Mais, en parallèle, sur le plan juridique et social, la réalité reste beaucoup plus restrictive. Dans la plupart des sociétés européennes, la structure familiale repose sur un modèle fortement patriarcal. La femme mariée est placée sous ce que les juristes appellent la puissance maritale, c'est-à-dire l'autorité juridique du mari. Concrètement, cela signifie que l'épouse ne peut souvent administrer librement ses biens, signer certains contrats ou agir en justice sans l'accord de son mari. Les femmes sont également exclues de la vie politique et institutionnelle. Elles ne peuvent pas exercer de fonctions publiques, siéger dans des assemblées de pouvoir, ni participer aux décisions politiques. Même l'accès à certaines professions reste fermé. Les universités, les carrières juridiques, administratives ou ecclésiastiques sont réservées exclusivement aux hommes. Dans la vie économique, les possibilités existent, mais restent malgré tout limitées. Beaucoup de femmes travaillent dans l'artisanat, le commerce ou les ateliers familiaux, mais souvent dans le cadre de l'activité du mari ou de la famille. Les veuves, en revanche, disposent parfois d'une autonomie plus importante. Elles peuvent reprendre l'atelier ou le commerce de leur mari et gérer certains biens. L'accès à l'éducation progresse légèrement, notamment dans les milieux aristocratiques et bourgeois. Certaines femmes apprennent à lire, écrire et participent à la vie littéraire ou intellectuelle, mais l'éducation reste largement orientée vers la religion, la morale et la gestion du foyer. Et les universités restent fermées aux femmes. On observe également un renforcement du contrôle social autour du mariage. Après le Concile de Trente en 1563, l'Église catholique réforme profondément le mariage chrétien. Désormais, pour être valide, le mariage doit être célébré devant un prêtre et enregistré officiellement. Cette réforme vise à lutter contre les mariages clandestins qui existaient depuis le Moyen-Âge sur la simple base du consentement des époux. Mais elle contribue aussi à renforcer le contrôle familial et social sur ces unions. Enfin, il ne faut pas oublier un phénomène très marquant de cette période, les grandes chasses aux sorcières, l'Inquisition, entre le XVe et le XVIIe siècle. Dans ces procès, environ 75 à 80% des personnes accusées sont des femmes. Il s'agit souvent de veuves, de femmes pauvres, marginales ou considérées comme trop indépendantes. Ces persécutions traduisent les tensions sociales de l'époque et révèlent aussi les peurs qui entourent les femmes qui sortent des normes sociales établies. Victoria, en résumé, que doit-on retenir de cette période ?
2: En résumé, la fin de la Renaissance présente un tableau contrasté. Sur le plan des idées, de nouveaux débats apparaissent sur la place des femmes et sur leur capacité intellectuelle. Certaines figures féminines gagnent en visibilité dans la culture ou la politique. Mais dans la vie quotidienne, les structures juridiques et sociales restent largement dominées par un système patriarcal. Les femmes conservent certains droits comme posséder des biens, hériter ou exercer certaines activités économiques, mais leur autonomie juridique et politique reste fortement limitée. C'est pourquoi les historiens considèrent souvent la Renaissance comme une période charnière. Elle ne transforme pas encore profondément la condition des femmes, mais elle fait émerger des idées et des débats qui prépareront les grandes revendications en faveur de leurs droits, notamment au siècle des Lumières, puis pendant la Révolution française. Et sous le siècle des Lumières, Loïc, juste avant la Révolution française, quelle est la situation réelle des femmes dans la société ? Ont-elles gagné des droits ou restent-elles soumises au système patriarcal ?
1: Très bonne question, Victoria. Donc nous allons aborder une thématique, le siècle des Lumières entre avancée et recul pour les femmes au XVIIIe siècle. Au XVIIIe siècle, les débats intellectuels des Lumières remettent en question l'ordre social traditionnel. Les notions de raison, de droit naturel et d'égalité se diffusent largement. Pourtant, lorsqu'il s'agit des femmes, la réalité reste complexe. Certaines évolutions apparaissent dans la société et dans les mentalités, mais elles demeurent fragiles et parfois temporaires. De nouvelles possibilités sociales et intellectuelles. Même si les femmes restent exclues de la citoyenneté politique, plusieurs domaines connaissent une ouverture relative. Les salons et l'influence culturelle. Au XVIIIe siècle, les salons parisiens deviennent des lieux majeurs de discussions philosophiques et politiques. De femmes comme Madame Geoffrin, Madame de Deffand, Julie de Lespinasse réunissent chez elles philosophes, savants et diplomates. Ces femmes ne détiennent pas de pouvoir officiel, mais elles deviennent des intermédiaires majeurs dans la circulation des idées. Elle contribue à diffuser les travaux de penseurs comme Voltaire, Denis Diderot, Montesquieu. Ces espaces offrent aux femmes une influence intellectuelle indirecte inédite dans l'histoire européenne. Les femmes dans la société de sciences et des lettres. Certaines femmes participent activement à la production du savoir. Par exemple, Émilie du Châtelet, qui traduit les travaux de Isaac Newton et développe ses propres recherches en physique. Madame de Staël, qui devient une figure majeure de la pensée libérale européenne. Dans certains milieux aristocratiques ou bourgeois, l'accès à l'éducation féminine progresse donc légèrement. Des droits civils encore très limités. Malgré ces évolutions culturelles, les femmes restent juridiquement subordonnées sous l'Ancien Régime. Le mariage est l'autorité masculine. Dans la plupart des régions françaises, la femme mariée est soumise à l'autorité de son mari, qui administre les biens et représente la famille devant la justice. Les femmes peuvent toutefois hériter, posséder certains biens, gérer des commerces, notamment en tant que veuves. Les veuves disposent parfois d'une autonomie économique relativement importante. Dans les villes, certaines femmes dirigent des imprimeries, des ateliers, des commerces, mais ces situations restent minoritaires. Le siècle des Lumières voit pondre des idées nouvelles sur l'égalité. Les Lumières introduisent un débat inédit sur l'égalité entre les sexes. Le philosophe François Poulain de la Barre affirme dans « L'égalité des deux sexes » que « l'esprit n'a point de sexe ». Il soutient que l'égalité des femmes provient essentiellement de l'éducation et des structures sociales. Cependant, tous les philosophes ne partagent pas cette vision. Dans « Émile ou de l'éducation », Jean-Jacques Rousseau affirme que l'éducation des femmes doit surtout les préparer à devenir de bonnes épouses et mères. Cette contradiction montre que les Lumières restent profondément ambivalentes concernant le droit des femmes. Victoria, si l'on revient un instant sous l'Ancien Régime, comment la loi traitait-elle les questions de maternité ? L'avortement était-il autorisé ? Et quel droit une mère avait-elle réellement sur son enfant ?
2: En effet, Loïc, la question de l'avortement, de l'infanticide et des droits des mères sur leurs enfants est particulièrement révélatrice de la place des femmes dans la société entre le XVIIe siècle et le début du XIXe siècle. Pendant longtemps, la loi protège avant tout l'ordre moral, religieux et familial plutôt que les droits individuels des femmes. Sous l'Ancien Régime, une répression très sévère. Sous l'Ancien Régime, la société est fortement influencée par la morale chrétienne et par le droit canonique. L'enfant est considéré comme une créature de Dieu et toute atteinte à la grossesse ou à la naissance est assimilée à un crime grave. L'avortement. L'avortement est strictement interdit et considéré comme un crime contre la morale et contre la vie. La législation distingue parfois l'avortement avant que l'enfant ne soit animé, avant les premiers mouvements du fœtus, et l'avortement après ce stade. Mais dans la pratique, les tribunaux condamnent sévèrement les femmes soupçonnées d'avoir tenté d'interrompre une grossesse. Les sages-femmes, guérisseuses ou femmes ayant aidé à un avortement risquent également des sanctions. L'infanticide est considéré comme l'un des crimes les plus graves sous l'Ancien Régime. Un édit royal célèbre, promulgué sous Henri II en 1556, oblige les femmes enceintes hors mariage à déclarer leur grossesse aux autorités. Cette loi vise surtout les grossesses illégitimes car on soupçonne que certaines femmes pourraient tuer leur enfant pour éviter le scandale. Si une femme accouche seule et que l'enfant meurt ou disparaît, elle peut être accusée d'infanticide. Et la peine est extrêmement lourde. Souvent, la peine de mort, généralement par pendaison ou décapitation, voire enterrée vivante. Dans la pratique, les tribunaux condamnent surtout des jeunes domestiques ou des femmes pauvres, souvent abandonnées par le père de l'enfant. Les droits de la mère sur l'enfant sous l'Ancien Régime. Dans la société d'Ancien Régime, la famille repose sur l'autorité du père. Le père exerce ce que l'on appelle la puissance paternelle. Cela signifie que le père décide de l'éducation de l'enfant, il administre les biens familiaux, il représente la famille devant la justice. La mère a bien sûr un rôle essentiel dans l'éducation quotidienne, mais elle ne possède pas l'autorité juridique principale. Dans certaines situations, notamment si elle devient veuve, elle peut toutefois exercer une autorité plus importante sur ses enfants. Nous arrivons à la fin de cette première émission. Que pouvons-nous en conclure, Loïc ?
1: Merci Victoria. À la veille de la Révolution française, à la fin du XVIIIe siècle, on voit apparaître une contestation de plus en plus claire de l'inégalité entre les hommes et les femmes. Certaines voix commencent à remettre en question l'ordre social établi, par exemple le philosophe Nicolas de Condorcet, qui défend dès 1790 l'idée que les femmes devraient bénéficier des mêmes droits politiques que les hommes, y compris le droit de vote. Pour lui, refuser ces droits aux femmes est une contradiction avec les principes d'égalité proclamés par les Lumières. Dans le même esprit, l'écrivaine et militante Olympe de Gouges réclame ouvertement l'égalité politique entre les sexes et dénonce l'exclusion des femmes de la citoyenneté. Ces idées restent encore minoritaires à la fin du XVIIIe siècle, mais elles annoncent déjà les revendications qui vont émerger pendant la Révolution française. Car à partir de 1789, les femmes ne vont plus seulement être spectatrices de l'histoire, elles vont participer aux événements, manifester, écrire, débattre et parfois payer très cher leur engagement, comme Olympe de Gouges. Et c'est justement ce que nous aborderons dans notre prochaine émission, consacrée au rôle et aux droits des femmes pendant la Révolution française jusqu'à nos jours, afin de comprendre les nombreux bouleversements, parfois contradictoires, que ces transformations historiques ont entraînés sur leurs conditions sociales et leurs droits. Merci à toi, Victoria, pour avoir partagé ces recherches à mes côtés sur le droit des femmes pour cette première partie d'émission. Nous nous retrouvons le mois prochain pour la seconde partie. À très bientôt sur Déclic Radio.
2: À bientôt.
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Salut à vous et bienvenue pour cette Selecta de chez Tonton, une nouvelle édition dédiée aujourd'hui à l'insondable et bouillonnante scène électro contemporaine. Et on va ouvrir cette émission en partant directement au sud du continent avec évidemment cette scène incontournable sud-africaine et cet artiste que j'adore au nom énigmatique Uncle Waffles. C'est une productrice qui est originaire de ce petit état qu'on appelait avant le Swaziland, qui s'appelle aujourd'hui l'Eswatini. C'était, à mon avis, un bon moyen d'ouvrir ce dance floor qui enchaînera ensuite avec deux titres venus d'Afrique du Sud et notamment celui de Two Woo Bunnies avec un morceau qui reprend le nom d'une artiste que j'aime beaucoup sud-africaine qui s'appelle Busiswa, que vous pouvez retrouver aussi durant certaines de mes émissions précédentes. Puis TXC pour conclure cette première parenthèse sud-africaine. On remontera ensuite vers le nord en direction du Nigeria, bien loin des usines à tubes de l'afrobeat contemporain. On découvrira ce pionnier du cruise beat, ce mouvement assez improbable venu notamment des réseaux sociaux et de TikTok qui s'appelle Didi Ikemule. Un autre projet atypique, ce label ONG que j'invite régulièrement pour ces émissions de chez Tonton, c'est Jail Time Records. Et ce morceau en collaboration avec Lala Badman, Jail Time, si vous n'avez jamais entendu ce nom, eh bien sachez qu'il valorise des artistes venus de prison camerounaise. Autre artiste inattendu, elle vient d'Angola, elle s'appelle Titika, je l'aime beaucoup également, et elle conclura cette première partie d'émission. Mais tout d'abord, Uncle Waffles.

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Allez, après Titika et ce morceau, on va enchaîner avec la scène hip-hop plutôt. Quelques morceaux rap, avec notamment le Ghanéen de Bright, l'Ivoirienne Morji Swaga, puis le Nigérian Naira Marley, pour ensuite revenir au Ghana avec Dope Nation, pour enchaîner avec le Kenya et Wangeshi. Puis, on va finir avec une parenthèse électro plus underground, je vais dire, avec cet artiste congolais, Lova Lova, pour finir avec la scène Singeli tanzanienne et ce morceau Kidene Fighter. 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

0: Voilà, c'était Kidene Fighter et ce morceau de bravoure du Singeli tanzanien. C'était une nouvelle Selecta de chez Tonton. Je vous invite à retrouver toutes mes émissions sur les réseaux sociaux et sur les internets mondiaux en tapant tout simplement chez Tonton. Vous pouvez me retrouver sur Deezer, mais aussi sur la plateforme Ocha ou sur SoundCloud. Merci à vous d'avoir été présents pour cette nouvelle playlist thématique et on se retrouve très vite. Ciao.
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